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Bonsoir, chères auditrices, chers auditeurs. Merci de répondre positivement présent au rendez-vous de l'Association Congo Intervalle qui vous propose tous les jeudis de 19h à 20h30 l'émission Chemin d'Afrique.

Pour cette édition estivale, nous allons proposer une programmation musicale qui collerait bien au temps qui ces beaux temps pendant lesquels nous passons des vacances. Pour ceux qui sont en France et ceux qui sont également à l'étranger, nous allons essayer de partager de très très belles chansons de la discographie africaine.

C'était la chanteuse congolaise Lydie Sey, une chanson que je dédie particulièrement à Mbuta en lui disant force à lui, en espérant le retrouver très rapidement parmi nous et en très grande forme. Si vous venez de vous brancher, sachez que vous êtes sur la radio Jet FM et vous écoutez l'émission Chemin d'Afrique que nous vous proposons tous les jeudis et pendant l'été, c'est spécialement de la musique, contrairement à la programmation, contrairement aux éditions en temps normal où nous mélangeons bien sûr invités, interviews et documents politiques, sports, actualités. Cet été, nous consacrons nos émissions essentiellement à vous égayer, à vous faire écouter de la très bonne musique.

Il est 19h13 en France, il est 22h13 à New Delhi où nous voudrions saluer chaleureusement avec beaucoup de reconnaissance et de gratitude un médecin indien dévoué à la cause humaine qui va au-delà de ses obligations professionnelles et qui prend régulièrement son bâton de pèlerin pour aller intervenir un peu partout dans le monde, même dans des pays où la sécurité n'est jamais garantie. En tout cas, il parcourt le monde pour essayer de soulager beaucoup de malades. Il s'agit du docteur, oh, j'espère que je ne vais pas écorcher son nom, Rajagopalan Krishnan, qui travaille à l'hôpital Apollo d'Inde et qui intervient également dans beaucoup de pays, notamment dans des pays d'Afrique, où il amène lui-même les instruments pour soigner, les médicaments, en s'appuyant sur sa fondation, qui bien sûr est soutenue par des gens qui reconnaissent son travail. Et c'est un médecin doué qui a récolté des prix, qui est très respecté, très sollicité partout dans le monde et à qui je voudrais dédier ces quelques mots écrits par un écrivain, Tom Dolé, disparu en 1961 et qui s'adressait à un jeune qui venait de devenir médecin. Beaucoup qui connaissent ce médecin les retrouveront, en tout cas trouveront les valeurs évoquées dans cette lettre, dans le parcours, dans le quotidien de ce médecin. Mon cher Bart, je voudrais vous parler comme je le ferais au bord d'une pelouse. En sortant de la faculté, je vous tends la main et je vous dis très sincèrement, félicitations Bart. Félicitations pour ce diplôme que vous venez d'obtenir. Félicitations, désormais vous êtes médecin. En même temps que ces félicitations, je voudrais vous offrir quelques thèmes de réflexion, quelques idées maîtresses que j'aimerais voir mûrir en vous pendant des années d'internat. Exister, c'est bien, mais vivre, c'est autre chose. Croire, c'est bien, mais incarner sa foi dans une action, c'est le vrai signe de la force. La vocation du médecin est chose heureuse, exaltante, qui vous appelle à toutes les virtualités du beau et du bien. Vous commettrez un péché d'omission si vous laissez inemployé une part de votre vocation. Cherchez la voie qui vous convie pour exercer la médecine en utilisant toutes les puissances de votre âme. Il est impossible d'être uniquement un médecin ou même un chercheur ou un maître. Tous les hommes on doit l'intention, à l'attention de l'homme. Et quand un homme, et quand cet homme a reçu des talents particuliers, les droits des autres est plus exigeant. C'est ainsi que vous êtes appelé. Aujourd'hui, l'homme doit partager les actions et les passions de ses contemporains, sous peine de rester un inutile. Quant à vous, sachez que vous devez peut-être dépasser la participation pour être un chef dans tel secteur où vous serez appelé à travailler. La tâche du médecin, c'est de guérir parfois, de soulager souvent, de réconforter toujours. À votre conscience professionnelle, joignez toutes les ressources de votre esprit et de votre cœur. C'est ainsi que vous aiderez à construire les remparts qui protège la paix fragile de ce monde. Où allez-vous travailler? Bien sûr, on a besoin de vous partout. Pourtant, le monde civilisé est divisé comme un lotissement où sont répartis les médecins. On entend souvent dire que nous vivons à l'époque de l'indifférence. Mais je ne crois pas que vous êtes de ceux qui diront « ceci ne me concerne pas ». Voyez-vous, Bart, des hommes comme vous et moi, nous sommes des héritiers. Les anciens âges nous ont laissé en héritage les trésors de la musique, de la littérature et de tous les autres et de notre médecine. Nous sommes nés et nous avons grandi libérés. Nous connaissons la justice des lois
et l'égalité des hommes. Mais nous avons tendance à ignorer la part la moins belle de l'héritage. Car cet héritage comporte aussi la haine et l'indifférence qui font mourir tant d'hommes. Barthes, je crois intimement ceci. Les jeunes médecins sont appelés pour relever ces défis, à conserver une partie de leur vie à la médecine, en pays lointain. J'ai dit une partie et non toute une vie, car on ne vous demande pas l'impossible, mais nous pourrions donner un an ou deux. Ces années sauveront la maturité à l'homme que vous êtes et l'expérience au médecin que vous voulez être. Derrière vous, il y a les lycées et la faculté. Devant vous, cette année d'internat et après. Venez donc passer un moment parmi ces jeunes pays qui aspirent au développement. Apportez l'enthousiasme de votre jeunesse, votre droiture, votre énergie et ces mouvements profonds qui vous portent vers les malades. Amenez aussi cette disponibilité totale qui est en vous et la foi que vous avez dans tout ce qui est juste et bon. N'oubliez pas quelques grains d'humour, c'est indispensable. Vous en aurez besoin devant les plafonds crevés, les malades qui avalent la bouteille en une fois pour guérir plus vite. Et les sorciers locaux qui endureront des bouses de vaches, vos compresses stérilisées. Amenez aussi une bonne dose de cet esprit d'ouverture que possédaient nos grands-pères. Consacrez un bon moment de votre vie à une vallée comme celle des Muang Sing. Sacrifiez 2 ans de votre vie. Ce sera votre réponse personnelle au défi de l'histoire, votre façon d'assumer l'héritage.

Donc le cou était penché. Plusieurs années après, au bout de 6 heures d'opération, le docteur Krishna a réussi à redresser les coups. En tout cas, j'ai parcouru la littérature médicale et je n'ai pas vu d'autres cas comme ça. Peut-être que ça a existé. Et je voudrais rappeler que le docteur Krishna, qui opère, qui intervient à l'hôpital Apollo à New Delhi, réalise, est spécialiste, en tout cas notamment dans le traitement des problèmes de la colonne vertébrale. Il réalise environ 300 opérations par an et environ 3 000 opérations externes, c'est-à-dire dans divers pays, notamment dans des régions les moins favorisées, donc dans des régions défavorisées. Il est donc spécialiste de la colonne vertébrale, mais il soigne également la hernie discale, la fusion cervicale, en tout cas beaucoup de pathologies liées aux vertèbres, mais également à la neurochirurgie. Je voudrais également saluer, partager, dédier également cet hommage à ces deux médecins assistants qui partagent en tout cas son quotidien, son combat pour l'égalité face aux soins. J'ai dédié également cet hommage et bien évidemment à sa famille, sans laquelle un tel dévouement, un tel don de soi ne serait pas possible sans son soutien, bien évidemment.

Il faut noter dans les parcours du docteur Krishna, Rajagopalan, une intervention spectaculaire, si on peut l'appeler, ainsi qu'il avait réalisé au Pakistan, où une jeune fille qui avait eu un accident, qui avait les coups quasiment brisés, son cou est resté bloqué à 90 degrés.

Nous allons partir en Afrique du Sud où je voudrais saluer le club de jeunes auditeurs qui nous suivent régulièrement. Je salue donc Gemma, Johanna, Loli, Candice, Erin, Tessa, Kiza, Moussa Nkosi, Conrad, Luc, Calvin. Voilà, que je salue chaleureusement, ainsi que voilà des garçons du groupe que je citerai pour la chanson qui suivra.

À Kinshasa, je salue également mes fidèles jeunes auditeurs. Je commence par les anges Netty et Mélodie. Je salue Dora et Dodi. Je salue les jumeaux Tony et Anthony. Je salue les frères et sœurs Bacaladia. Je salue Casper. Salut, j'espère que je n'en oublie pas. Je salue aussi Diane et Edina, bien évidemment. Et ceux que j'oublierai, bien évidemment, je ferai tour pour me rattraper. Je salue également les passionnés de l'aviation, fils d'Mbuta, ainsi que sa sœur et leurs parents.

Vous êtes sur JetFM et vous écoutez l'émission Chemin d'Afrique. Après ces chansons, nous allons nous laisser entraîner dans la musique, par la musique traditionnelle, et particulièrement Nekongo. Lâchez-vous, dansez comme vous voulez. C'est l'été, c'est la période où il faut se lâcher, il faut du lâcher prise. À certains moments, pour aller bien, je vous invite à danser du Konono.

ce n'est pas à proprement parler de la musique traditionnelle. Il y a un fond musical, bien évidemment, les rythmiques, les chansons, les thèmes et la façon de chanter, qui reste, qui vient tout droit de la musique traditionnelle. Mais l'interprétation ici se fait dans les milieux urbains avec des instruments plutôt rafistolés, avec des haut-parleurs qui donnent ces sons particuliers. Et voilà, ça fait donc une musique traditionnelle, mais en même temps urbaine.

0: C'était le Tout-Puissant Konono. Nous allons retrouver la musique, la rumba congolaise, avec une chanson, bien évidemment, qui reste très dansante. Et aussi, j'en connais une qui va occuper la piste à elle toute seule.
1: Antibal.

Après Papa Wemba, nous allons écouter du tout puissant OK Jazz que j'ai dédié particulièrement à Papa Coutumier, garant du savoir, des valeurs ancestrales, Papa Rigobert, et à Papa Simon Timba, également à Papa Augustin, à Papa Limbaya, Timothée, Tim pour les intimes, à Papa Prosper Pepele, à Papa Bakala, à Papa Miezi, à Papa Dekos, et bien évidemment mon mentor, Papa Anissé, sans oublier bien évidemment celui qui mérite tellement cette appellation de Papa Lamitude, une chanson bien évidemment qui va avec leur époque, mais également avec ceux qui peuvent donner sur la piste de danse.

0: Parce qu'il n'y a pas des maisons qui tiennent, il n'y a pas des familles qui tiennent, il n'y a pas d'amour qui dure si la femme ne s'y met, si la femme n'aimait pas du sien. Hommage donc à toutes les mamans en Afrique. On a tendance, particulièrement en Afrique subsaharienne, d'appeler toutes les femmes, même quand elles sont jeunes, mineures, on les appelle mamans par déférence. C'est une façon de vénérer ce que la femme représente comme élément central, comme socle de la famille. Je voudrais donc dédier la dernière chanson de cette émission de ce soir à Mama Suzanne, à Mama June, à Mama Limbaya, à Mama Coco, à Mama Marie, à Mama Jéhouma, à Jeannette, à Véro, à Chou, à Madame Imangu, à Madame Makengo, à toutes les femmes qui portent et qui diffusent de l'amour autour d'elles, mais au-delà également. Je vous souhaite une belle soirée et au plaisir de nous retrouver la semaine prochaine, le jeudi, à partir de 19h.
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0: Je n'oublie pas, bien évidemment, également Mama Rose en Afrique du Sud.

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Robert ou Paul, violé une longue nuit durant par des sous-officiers dans sa chambre caserne. Violeur en liberté, procès en cours. Pinochet assassine 20 000 hommes au moins. Pas de procès. 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En prison quelques mois, son gosse de 14 ans se suicide. 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

Nous avons un président distingué, un premier ministre dynamique, un ministre princier, un ministre intérieur, évidemment, princier, trilogie messianique, le père, le fils, le Saint-Esprit. Amen. Mais, craignez le jugement dernier, le jugement du peuple.

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1: Ouais.

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